0: Escuchando.
1: ¿Me
0: Qu'est-ce que c'est? C'est l'œuf de colon.
1: Ah ouais?
0: Ouais.
1: Ah mais c'est génial. C'est formidable. J'en veux un, papa, s'il te plaît.
0: J'en veux un. Ouais, oh, ouais, chérie.
1: Ah, deux.
0: Non, pas deux.
1: J'en veux tous, allez.
0: Mais non.
1: Allez, papa, ouais.
0: J'en ai pas assez avec un.
1: Non.
0: Deux.
1: Non, tous.
0: Oh, d'accord.
1: Ah ouais, c'est bien.
0: T'es content maintenant?